0: formidable. Il nous reste encore un peu de temps devant nous. Tiens, regarde, on est à 100 mètres de l'hôtel.
1: On peut plus rien y penser.
0: Écoute, il faut qu'on aille chercher une chambre. Si on dort pas, on est foutu.
1: C'est toi qui dois dormir, vas-y. Mais qu'est-ce qui se passe?
0: Rien.
1: Mais tu ne t'es pas réveillé?
0: Non. Lève-toi.